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2: Ok, une chanson sur un monsieur qui est encore vivant. T'arrives. Alors qu'un autre monsieur qui l'avait condamné à mort est mort bien avant lui. Ce qui nous fait conclure que si Dieu devait en rappeler un, et ben c'était pas Salzman et c'était l'Ayatollah Khomeini. Voilà.

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0: 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Bien adapté à la vie aquatique, je possède des pattes postérieures palmées et une queue aplatie. 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

0: 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Gelée au vin de paille, bouquet d'écrevisses lié d'un sabayon au cédra.
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0: bergamote, bocconcini, haricots, viande et pince en salpico, consommé glacé à la menthe verte, focaccia coraillée.
1: 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Pulpe glacée de pommes vertes, coriandre fraîche et coco râpé.
2: Le biscuit soufflé à la chartreuse. Liqueur verte des pères chartreux. 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Un sacristain, une religieuse, un capucin. 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

0: Salut, moi c'est Monsieur Critique, je suis originaire de la ville de Caen. Je fais du son depuis pas mal d'années maintenant. J'ai notamment créé le 220 Sound qui a beaucoup fait bouger la ville dans les années 2000 jusqu'à 2010.
1: Vas-y, on s'arrête, vas-y, on fait une pause.
0: Je viens du milieu des sound systems, donc j'ai des influences plutôt rap, reggae, dancehall. Là, je viens de sortir un album dans lequel on peut retrouver vraiment ces trois couleurs-là, le rap, le reggae, le dancehall. Ça s'appelle M'as-tu vu et c'est sorti le 6 juin.
1: 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La monnaie nous met sous hypnose.
0: Dans l'album, il y a 11 titres. Je m'inspire pas mal de mon quotidien. J'aborde des thèmes légers ou des thèmes plus profonds, avec toujours une écriture singulière et surtout un objectif principal qui est de procurer des émotions. Vous pouvez retrouver l'album M'as-tu vu sur toutes les plateformes de streaming. Il existe aussi en physique, format CD. Contactez-moi sur mes réseaux sociaux, Monsieur Critique, Facebook, Instagram, mr.critik, et je vous envoie ça sans problème. Moi, je vous laisse avec le premier extrait de l'album qui s'appelle Les Petits Riens. Et bonne écoute, et puis n'oubliez surtout

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1: 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Cette semaine, découvrez l'EP Psycho de Tchégué, projet mené par Fatissi Savané qui sera au micro d'Alexandre de Radio Rage à Nîmes. 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

0: Bonjour à toutes et à tous, Pierre-Yves de Nadja Noise, bienvenue au micro de Radio Alpa pour Dig Dig Diggers, l'émission des radios de la Ferra Rock. Nadja Noise vient de sortir son premier album le 29 mai 2026, Tana Tango. On vient d'écouter un extrait de ce titre qui a donné son nom à l'album, Tana Tango Orpheus Song. Pierre-Yves, tu es seul au micro aujourd'hui, mais Nadja Noise, c'est un trio avec Hicham Sofiane à la batterie et Colas Guérin à la basse.
1: Bonjour Delphine, oui, nous sommes effectivement en trio.
0: Nadja Noise est donc un groupe qui a débuté en 2015 en formule duo avec Christophe Boivin à l'époque, une toute autre formule puisqu'il était au synthé. Est-ce qu'en quelques mots, tu peux nous parler de cette transition vers la batterie et la basse?
1: La première approche de la formation, effectivement, sous sa forme duo, c'était une confrontation des machines avec un côté très électro, face à la partie chant-guitare, ma partie chant-guitare. Et finalement, en avançant, et la rencontre avec Hicham, le besoin d'avoir une batterie qui est un instrument qui est très vivant, c'est vraiment fait ressentir. Et les compositions de l'album Tana Tango intégraient vraiment un jeu de batterie acoustique, organique. Et puis la position de la basse a pris sa place vraiment naturelle. Donc on est revenu à un format trio, je dirais assez classique, mais qui est très, intéressant à exploiter en termes de composition.
0: Tana Tango est un 9 titres, dont 3 étaient déjà parus sur un EP en 2023. Et les titres, en fait, sont nés en 2020. Pourquoi un laps de temps aussi long, en fait, entre le début de Tana Tango et puis l'enregistrement et la sortie de l'album?
1: Je dirais qu'il a fallu prendre le temps juste nécessaire pour qu'on soit satisfait du résultat. Effectivement, on a eu une phase de répétition et d'arrangement pendant le Covid. On a eu la chance de pouvoir accéder à un lieu de répétition pendant ces phases de confinement. Mmh. On a pu écrire, arranger. Ensuite, on a enregistré en 2021. Puis on a vraiment pris beaucoup de temps pour faire le mixage. Le mixage, il s'est fait vraiment dans le moindre détail. On n'a rien laissé au hasard. Et puis, on s'est un peu fait plaisir aussi sur... je dirais, tout ce que permet le studio d'empiler des guitares, de travailler sur les réverbes, de doubler des voix, etc. Donc ça, c'est vrai que ça prend un certain temps. Et puis, on a aussi fait d'autres explorations en parallèle.
0: Tu parlais du mixage, il a été réalisé par David Weser. Comment vous avez fonctionné?
1: Alors, David a fait toute la prise de son, de la batterie et de la basse, et certains larcènes a été fait dans la salle de l'Oasis, que les Manceaux connaissent bien, qui nous a été mis à disposition par Superformat. Moi, j'ai enregistré les guitares de mon côté, et puis les voix en cabine. Et ensuite, on a fait tout le mixage avec David. Et ça, c'est intéressant de le souligner. On a pu le faire côte à côte, c'est-à-dire qu'il m'a autorisé à être avec lui pour que je puisse donner des intentions avec des termes plutôt poétiques et qu'il en fasse une traduction en fréquence, en compression, en filtre, etc.
0: Tu parlais de Superformat, donc pour préciser, c'est la SMAC locale, donc Mancel au Mans. Votre album donc, a été composé à trois. Comment vous avez fonctionné?
1: L'idée principale, le couplet, le refrain, je vais le travailler d'abord en amont et ensuite on fait une phase de maquettage, c'est-à-dire qu'on enregistre tout nous-mêmes et on va jusqu'à travailler une forme de pré-mixage. Et c'est dans ces phases-là où on redécoupe, on recolle, on réassemble, on insère un pont. On double un couplet, etc. Donc ça se fait comme ça, je dirais en deux phases.
0: Les textes, par contre, c'est plutôt toi qui t'en occupes, hein, la majeure partie du temps, j'imagine, voire même tout le temps.
1: Systématiquement, sauf si le texte est déjà écrit, comme c'est le cas sur le morceau qui s'appelle L'Opium. Le texte est un poème qui s'appelle L'Opium de Maurice Magre, qui est un poète opiomane toulousain oublié du début du siècle, qui fait partie de la famille des poètes maudits, Baudelaire en tête. Et ça m'intéressait beaucoup d'avoir un morceau en français, de pouvoir travailler le placement des mots en français, sachant que le reste de l'album s'appuie quand même sur la musicalité anglaise.
0: De la langue,
1: oui. Ouais. Et aussi de travailler sur plutôt la partie sémantique, parce que c'est un poème qui parle de l'opium, et il est dit que c'est un des auteurs qui en parle le mieux. Alors moi, je ne connais pas ces sensations-là de près, n'ayant jamais fait l'expérience. Mais il était intéressant pour nous de travailler sur une mise en musique pour essayer de retrouver ce côté vaporeux, bleuté, lointain. Et ça se fait vraiment avec l'usage de réverb généreuse, de longs délais qui auto-oscillent.
0: Donc créer l'image sonore qui va accompagner ce texte.
1: Exactement, ouais. Créer une résonance entre le texte et la musique.

0: Donc la majorité des textes de Tana Tango, donc de Nadja Noyes, comme on le disait, c'est toi qui t'en occupes, Pierre-Yves. Et j'y ai décelé quand même pas mal de références littéraires, bibliques, voire même hébraïques. C'est un univers qui t'inspire, enfin, ça fait partie de toi, ces références, en tout cas littéraires.
1: Tout à fait. Les textes, ils fonctionnent vraiment comme des collages qui vont piocher partout. On va y trouver des figures bibliques, des fulgurances surréalistes, des collages d'un poème de Rilke, des références à Robert Desnos, qui est un poète qu'on adore aussi, et qui a cette particularité de travailler sur plein de registres différents, l'humour, la tristesse profonde. Donc les textes, ils fonctionnent vraiment comme des collages d'images assez fortes qui viennent s'entrechoquer les unes avec les autres. Et elles n'ont pas ou peu de contenu à la fois narratif, pas du tout narratif, et pas biographique, ou en tous les cas, pas de manière consciente.
0: Mais déjà, Nadja Noyes, c'est une référence.
1: C'est une référence au Nadja d'André Breton. Mon rapport au mot Nadja, il vient du fait qu'on m'a offert, quand j'étais adolescent, le livre, et j'étais fasciné par le fait que je n'y comprenne rien. Et j'étais aussi fasciné par la personne qui m'a offert le livre.
0: L'album Tana Tango donc, est un album qui propose plusieurs univers musicaux. Parfois, c'est sautillant, on a vraiment envie de danser. Pour moi, avec mes références musicales, c'est un peu nostalgique aussi. Ça nous fait penser à pas mal de choses qu'on pouvait écouter à une certaine époque, dans les années 80-90. Mais il y a donc la voix qui est présente sur cet album de façon différente aussi, forcément, donc entre ces morceaux sautillants et les morceaux beaucoup plus calme, comment intervient la voix justement sur ce que a pu produire Nadja Noyes?
1: Une dimension principale du projet, c'est la dimension pop, et la pop, c'est pour moi la mélodie, et la voix finalement tient la mélodie, donc quand elle est là, elle tient la narration avec la mélodie, et quand elle est plus là, c'est un autre instrument qui va venir prendre cette place-là pour continuer de raconter quelque chose. Donc on a travaillé sur vraiment la totalité des morceaux pour qu'il y ait vraiment une continuité en termes de mélodie, en termes d'harmonie, une progression avec des contrastes aussi choisis. Et c'est vrai que la voix, elle vient en fait comme... c'est vraiment le fil rouge de tout ça. Et la guitare vient la seconder ou la remplacer dans cette narration. En tout cas, effectivement, l'approche couplet-refrain de la plupart des morceaux veut que la voix soit au centre de la narration.
0: Et du coup, ce serait quoi le propos de Nadja Noyes? Vous voulez faire passer quoi?
1: Alors, il y a des choix qu'on fait de manière très claire. C'est de venir confronter quelque chose d'assez organique et chaleureux et avec une approche peut-être un peu post-punk, avec le choix d'avoir une basse attaquée au Mediator, avec son chorus là qui vient nous rappeler des Peter Hook ou ses joueurs de basse à Jean-Jacques Burnel, des Stranglers, ou comment il s'appelle, le bassiste des Cure, Simon Gallup. Donc vraiment avec ce côté-là très attaque, très, très post-punk, le côté très enlevé de certains morceaux, des tempos rapides. Et puis de l'autre côté, un contraste avec, vers le haut, des guitares très claires, très cristallines, avec beaucoup de délai et beaucoup de réverbération pour créer une espèce de climat de bleu nuit avec une couleur assez, assez profonde et qu'on va aussi, retranscrire dans toute la dimension visuelle des artworks ou des clips. On essaie de retrouver cette dualité entre quelque chose de chaud, d'énergique, de rapide, qui est plutôt jaune, et puis quelque chose de plus bleu nuit, qui est plus la profondeur, une espèce de mélancolie un peu diluée, et trouver une espèce d'équilibre et des contrastes entre ces deux flux, en fait, entre ces deux forces.
0: Ça fonctionne super bien. Il y a une reprise sur cet album, Song to the Siren. Pourquoi ce titre, qui a été repris à de nombreuses reprises, mais magnifiquement refaite et relu par Nadja Noyes?
1: Song to the Siren, on a participé à un projet où l'enjeu était de s'approprier des musiques de films. Et c'est par ce projet-là qui a été... mené par Bruno Cortex, un grand organisateur de concerts au Mans, qu'on a vraiment commencé à travailler avec Colas Guérin, qui a joué ensuite de la basse sur tout l'album. Et ce morceau, il est vraiment emblématique dans le sens où il a traversé le temps, Et il fait se rejoindre les années 70, Tim Buckley, qui était aussi un opiumane très célèbre. Les groupes des années 80 avec This Mortal Coil et Elizabeth Fraser des Cocteau Twins, avec sa dimension dream pop, new wave. Très éthéré. Et puis il y a une connexion avec David Lynch et tout ce qui s'ensuit sur la création du groupe avec Julie Cruz, le générique de Twin Peaks, qui sont des références musicales très fortes pour notre projet. Donc c'est vraiment un super véhicule pour aller convoquer tout ça et en même temps essayer de se l'approprier et d'en faire quelque chose d'unique. D'où le choix d'y rajouter une rythmique, d'augmenter le tempo. On est venu aussi modifier les accords, on a un peu tweaké l'harmonie pour pouvoir se l'approprier, sachant que je ne suis pas capable de chanter comme Tim Buckley. Peu de personnes le sont, donc il a fallu trouver une autre approche pour pouvoir en faire quelque chose de, je dirais, d'écoutable.
0: Nadja Noyce, quelles seraient vos attentes là maintenant que l'album est sorti ?
1: On veut défendre cet album sur scène. Donc c'est un album qu'on a autoproduit, sur lequel on a vraiment une liberté complète. Et ce qu'on souhaite aujourd'hui, c'est de pouvoir le défendre sur scène, puisque la dimension live, c'est quelque chose qui est vraiment important pour nous, de pouvoir y amener de l'improvisation. C'est vraiment un endroit où il doit se passer des choses qui peuvent nous surprendre. Les morceaux, ils sont aussi écrits pour être joués en live. Et donc, suite à la diffusion de l'album, notre ambition, c'est de pouvoir rentrer dans une phase de booking un peu plus conséquente.
0: C'était donc Pierre-Yves pour Nadja Noyce pour la sortie de l'album Tana Tango au micro de Radio Alpa pour la Ferrarock. Merci Pierre-Yves.
1: Merci Delphine et merci la Ferrarock.

0: Une électro boostée aux percussions africaines et un esprit punk. Brève synthèse pour décrire l'univers de Tchégué et son EP Psycho. Seulement 4 titres, mais une vision de la musique élargie qu'elle explique au micro d'Alexandre de Radio Rage.
1: Tchégué, qu'on connaît pour le très rythmé et dansant Moana Poto, un premier single marquant le début de carrière en 2017. S'en sont suivis Téléma en 2019, puis Argent en 2024, deux autres EP. Fatissi Savané, c'est le nom d'état civil de Tchégué, où forcément le Congo est présent, puisqu'en Lingala, on peut le traduire par enfant des rues. Et elle est avec moi pour évoquer ce personnage qui évolue aujourd'hui en psycho. Bonjour Fatissi.
2: On est à la radio là ?
1: On n'est pas en direct, mais on est à la radio.
2: Ah merde. Pardon, je ne t'avais pas capté. Ok, d'accord.
1: Du coup, tout simplement, bonjour Fatih.
2: Bonjour, enchantée. Je suis ravie de te retrouver. Enfin, de te retrouver. Ouais.
1: Pareil. Pour rentrer peut-être directement dans le vif du sujet, l'EP Psycho garde une ligne musicale que je qualifierais assez de britannique, avec cette capacité qui est d'habitude réservée à l'outre-Manche, c'est celle de créer des hybridations. Il y a toujours la présence du Congo, mais mêlée à du garage rock, du punk, du club, mais aussi de la douceur pop, notamment là sur Six Years. Est-ce que cette arrivée de la légèreté de la pop, ça te permet de continuer à avancer tout en gardant les acquis précédents, cette patte singulière de tes sonorités ?
2: En fait, il n'y a pas grand-chose qui change en réalité. Forcément, la musique, elle évolue sur les histoires de vie, les rencontres. Je ne sais pas quoi dire, mais je pense que je garde toujours le même ADN. Après, le but de Tchégué, c'est toujours de collaborer aussi avec différentes sonorités, différents producteurs. Par exemple, il y a un track qui s'appelle UPP, d'ailleurs, qui fait partie de P, que j'ai enregistré à Kinshasa.

0: Yoga Sangoku.
1: De ce que j'ai fait à Londres. Donc, ouais, il est assez riche en voyages et en sonorités, mais qui reste toujours dans l'ADN de Tchégué, en vrai. Hein.
2: Ouais, ouais, complètement, ouais. Mais on va y revenir, justement, mais okay. Parce qu'il y a l'autre fil rouge de ta discographie, bien sûr, c'est l'engagement. Dans les premières productions, il y a une espèce de rage, hein, qui se dégage de tes titres, quelque chose d'assez combatif. Ça se déploie encore sur Psycho, mais j'ai l'impression qu'il y a deux choses, justement, tu l'évoquais, qui ont modifié la façon de l'exprimer aujourd'hui. Il y a donc ce voyage que tu fais à Kinshasa, d'une part, mm-hmm. et peut-être aussi la rencontre avec Francesco Petroni, le réalisateur du clip, qui crée avec toi ce personnage, là, un espèce de double maléfique.
1: Oui, c'est ça. Présidente maléfique. Oui, on a créé... c'est quoi la question exactement, pardon ?
2: Il n'y en a pas. C'était juste une affirmation, mais bah, voilà, savoir si d'accord. effectivement je suis dans le vrai. Et puis, est-ce que cet engagement évolue là aussi vers quelque chose, bah, pour le coup, de très visuel, avec notamment ce clip Psycho, quoi ?
1: Oui, oui. En fait, ça a été une rencontre très... très naturel avec Francesco qui est venu me voir en concert et lui connaissait déjà mon groupe et l'idée c'était moi j'étais en train d'écrire justement ce personnage de ce tyran le besoin de pouvoir un peu ce qui se passe aujourd'hui quoi entre les dictateurs j'étais très intéressée enfin en tout cas envie d'explorer cet univers là et donc on a créé ce personnage avec Francesco qui m'a plus poussé lui en fait parce que c'est sûr que entre la musique et l'image, on parle différents langages, mais je veux dire, l'image pousse en fait à concrétiser les choses. Donc moi, c'est sûr que je suis toujours hyper engagée dans mes chansons, et je pense que Francesco, il a une vision globale, l'envie de se dire bon bah allez, on va te transformer en politicienne et malsaine et méchante et créer ce personnage autour de Psycho quoi. Parce que Psycho, ça parle de ça aussi, beaucoup, de cette envie de capitalisme, pouvoir, les gens qui on n'arrive pas à détrôner, qui ne veulent plus partir une fois qu'ils ont pris goût à tous ces vices-là, quoi.

0: Il y a une espèce aussi de retournement du discours où c'est toi la vraie Che Guevara dans le clip, en tout cas, qui est plutôt traité de psycho finalement.
1: Exactement. En fait, psycho, c'était surtout dans l'idée où on est toujours plusieurs personnages, en fait. On a toujours un côté, on a chacun en nous, j'imagine, un côté un peu plus sombre. Donc, le but, c'est vraiment d'aller là-dedans et de justement arrêter d'avoir peur de pas assumer aussi ces côtés sombres qu'on peut avoir sans forcément les vivre, hein, mais juste les pousser. Et c'est pour ça que l'art, c'est cool, parce qu'on peut exprimer plein de choses sans forcément être les personnages qu'on chante, quoi. J'ai cherché...

0: Deuxième gros changement, grosse étape, gros élément de l'arrivée de ce nouvel EP, c'est le voyage à Kinshasa. Le Congo, il y a un attachement très particulier de ton côté, et notamment à Kinshasa. Est-ce que tu peux nous en parler?
1: Bien sûr, moi je suis née là-bas. Donc c'est sûr que voilà, et je suis née à Kinshasa. J'ai grandi là-bas jusqu'à mes 10 ans, 10 ans et demi, je suis venue en France, mais j'ai toujours gardé un lien très fort avec le Congo. J'ai essayé d'y retourner assez régulièrement, mais là, ça faisait longtemps que j'y étais pas allée, vu la situation politique, la guerre et tout ça, parce que c'est un peu compliqué. Mais au-delà de ça, c'est un pays très créatif. Donc, j'ai toujours eu besoin, excusez-moi pour le bruit, hein, je suis dans la rue, en fait. J'ai toujours eu besoin de garder ce lien avec mon pays, ma langue, parce que je chante aussi beaucoup en lingala, qui est ma langue natale, maternelle.

0: toujours un lien, j'ai toujours besoin de retourner aux sources, en termes d'énergie aussi, tu vois, parce que je pense que quand on est un peu déraciné, on a besoin de revenir un peu là où les choses, elles commencent pour mieux se comprendre après. Donc ouais, j'ai toujours besoin d'être connecté à l'Afrique, ouais, toujours quoi.
1: Et tu l'évoquais aussi, bah, c'est énormément de rencontres qui font vivre ton, ton projet musical. J'imagine qu'il y en a eu du côté de Kinshasa.
0: Ah oui, non, mais moi, j'ai de la famille déjà qui font de la musique là-bas depuis toujours. J'ai énormément d'amis. En fait, Kinshasa, c'est vraiment une ville cosmopolitaine. Il y a beaucoup de gens qui viennent de beaucoup de pays. Il n'y a pas que des Congolais, donc il y a un truc comme ça, comme un espèce de... Oui, c'est un métropole. Pour moi, c'est presque la Mecque de la musique. Donc, c'est la ville où on rencontre énormément d'artistes, que ce soit des musiciens, des plasticiens, des performeurs. Enfin, c'est vraiment... je ne sais tellement pas comment l'expliquer parce que l'énergie est tellement folle qu'on rencontre quelqu'un, mais on rencontre toujours d'autres gens parce que c'est tellement grand aussi. Que du coup on part avec une base ou on peut partir sans base, mais on rencontrera toujours des gens bienveillants, en tout cas qui vous guideront si jamais un jour vous décidez d'aller à Kinshasa faire de la musique. C'est une ville assez accueillante, donc du coup on n'a jamais peur d'être seul en fait là-bas.
1: Trop bien, ça donne envie. Il n'y a que des EP pour l'instant de Tchégué, pas d'album encore.
0: Ouais,
1: c'est parce que c'est trop
0: étrange.
1: Faut que ce soit nourri, faut que ça aille un peu vite et qu'on soit dans l'instant.
0: Tu sais, ouais, effectivement, il y a ce truc d'instant, d'énergie, bam, tu vois. Au début, je voulais vraiment faire un truc ultra percussif où on passe pas 1000 ans à expliquer le comment du pourquoi. Et puis surtout, c'est que à cette époque-là, c'était le mood dans lequel j'étais, quoi. C'est-à-dire que j'étais prête à faire 4 morceaux, j'étais pas encore prête pour faire un album. Parce que je trouve que le process d'un album, c'est le temps de raconter une histoire. Et je me suis toujours dit que j'allais attendre un petit peu une fois que mon projet aurait pris plus forme. Et moi aussi, tu vois, d'évoluer aussi musicalement pour installer en tout cas, installer mon projet et pouvoir le nourrir avec un album une fois que j'aurai de la consistance et... Ouais, c'était plutôt ça, c'était plutôt comme ça que je pensais. Mais là, du coup, oui, j'ai un peu évolué entre temps. Et puis, c'est vrai que, comme je te disais, Tchégué, c'est vraiment, enfin, j'invente pas vraiment des histoires. Je parle un peu de mon quotidien, du quotidien des gens, le monde. Donc, en fait, ça me suit en permanence. Donc, ça évolue aussi avec ma personnalité. Donc, c'est aussi avec mes envies. Donc, tu vois, là, je me sens plus prête pour faire un album parce que j'ai l'impression d'avoir plus de choses à raconter.
1: Ok, j'ai vu aussi que tu avais croisé, c'est peut-être lui qui t'a mis le pied à l'étrier pour revenir là un peu plus au début, Bertrand Burgala,
0: ce qui m'a assez étonné.
1: On est vraiment là sur une plutôt sur la chanson française finalement avec Bertrand Burgala.
0: Ah oui.
1: Même si
0: Moi, quand je l'ai connu, il avait un groupe de rock un peu. Hein. Il s'occupait d'une amie à moi, enfin d'une amie de longue date qui avait un groupe qui s'appelait Oh là là, je crois, Natacha Lejeune, je sais pas si ça vous dit quelque chose, elle faisait de la musique punk. Et c'est comme ça que j'ai rencontré Bertrand. Moi, je bossais dans un resto et on avait un ami en commun qui est décédé. Et je l'ai rencontré à un enterrement, figure-toi.
1: Ouais.
0: Et il m'a proposé de rendre hommage à notre ami en chantant une chanson. Et moi, je rêvais de chanter depuis toujours. Je faisais toujours un peu de musique, si tu veux, mais jamais ma première scène, c'était au Gibus, ouais. Et c'était avec Bertrand qui m'avait invité sur scène. Et c'est lui qui m'a beaucoup poussé au début à prendre confiance en moi et à y aller, quoi.
1: Trop
0: donc,
1: cool.
0: Ouais, ça a été un bon passeur, ouais.
1: Trop bien. Bah écoute, Fatih, je vais te laisser continuer tes pérégrinations. J'ai l'impression que ton emploi du temps est bien chargé. Et c'est tant mieux. Ça veut dire qu'il y aura plein de choses qu'on pourra avoir entre les oreilles.
0: J'espère aussi.
1: Yes. En attendant, on a quand même les 4 titres de Psycho, du coup, sortis ce 29 mai, encore une fois. Et puis, merci pour tout ça. Et à très bientôt.
0: Franchement, Merci beaucoup et désolé pour tout le bruit et pour tout mon home.
1: T'en prie, ça correspond bien à l'énergie de Tchégué, j'ai l'impression.
0: Ouais, un petit peu ça.
1: Cette punkerie qu'il peut y avoir derrière.
0: Je suis vraiment désolé. Bon, en tout cas, merci pour tout et je vous souhaite plein de bonnes choses en tout cas.
1: Pareil, merci beaucoup.
0: Salut.

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6: 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Salut à toutes et à tous. C'est bien avec vous jusqu'à 20h. De 18 à 19, les Apéro News de 19 à 20. Des 666. On vous avait fait un petit time il y a assez longtemps. Déjà, on continuera à philosopher sur le temps. En gros, pour résumer, voilà, la fin de semaine, ça passe quand même vachement plus vite que le début de semaine. C'est à peu près l'idée. Ça, c'est de 19 à 20. Ensuite, vous avez thérapie de 20h à 21h. Ce sera 21h Reggae Express et puis 23h Tchernouz. Place à l'album de la semaine, avant un hommage à Reski, on écoute Boards of Canada, là c'est un duo de frangins qui sont nés en Écosse, qui vivent au Canada maintenant, leur album s'intitule Inferno, et on en a extrait le titre Somewhere Right Now in the Future, c'est notre album de la semaine, Boards of Canada.

0: Somewhere Right Now in the Future. C'était Boards of Canada. Allez, notre hommage à Ariski Belkacem. Il est en compagnie d'Eli Mignanas sur un morceau assez récent, La Musique.
1: On dirait que j'étais payé en couronne islandaise. C'est normal ?
2: Mais merci pas.
0: Ouais, alors le voilà ce morceau. Je sais pas ce que ça vient foutre là, honnêtement.
1: Alors,
0: voilà. Ah, on a un petit souci. Alors, on aurait bien retrouvé notre compte, voilà, Spotify. Avec plein de pubs dedans. Donc, voilà, les Liminianas. Ça va être sympa cette émission, ces Aperlus. Restez bien à l'écoute.
3: Dans la vie, vous pouvez choisir.
0: Et ça, en plus, ça dure super longtemps. Hein. Donc, qu'est-ce qu'on fait? On relance, on essaye.
4: Laisse passer la pub.
0: Allez. Ouais, bon, allez, on veut mettre autre chose.

pain of tomorrow is the party of today. Un morceau qui nous a sauvé de quelques pubs. Oui, on a des petits problèmes avec le compte de la radio. Merci à Franck, voilà, merci qui nous a trouvé une solution de dépannage. Là, c'était Ravi, donc ce morceau sur l'album Wreck the Compass qui date de 2007, cet album. Tout ça pour vous signaler, si vous ne le savez pas encore, que Ravi viendra jouer la semaine prochaine dans le cadre du Pepper Rock Fest à Saint-Comté. Le Pepper, on en reparle dans quelques minutes maintenant. On revient à ce qu'on vous avait prévu, à savoir un hommage à Rizky Belkacem. On vous avait passé le C'est Normal pas mal de fois dans des D666. Là, on vous passe un morceau bien plus récent qu'il a fait avec les Liminianas, la musique.

collaboration Liminianas Areski Belkacem sur ce morceau. Allez, découverte se fera, une des deux, en tout cas Nadja Noise avec Shamans of the Schadenfreude, c'est pour tout de suite.

Shaman of the Schadenfreude, c'était Nadja Noise sur l'album Dana Tango. Voilà, vous savez tout sur ce groupe, ils étaient invités. Et voilà, pour une interview dans Dig Diggers, juste avant les Apéro News. On vous a passé le morceau de Ravi tout à l'heure, The Pain of Tomorrow, The Party of Today. Ils vous attendent donc la semaine prochaine à Saint-Comté pour le Pepper. On en a parlé en long en large la semaine dernière avec Thomas qui nous a détaillé ça, pour ceux qui auraient raté cette émission. Voilà, un petit résumé en une minute. Ça se passe à Saint-Comté, juste au nord-ouest de Caen, à la sortie. C'est 25€ pour les deux soirs, 15€ par soirée. Et puis, vous avez tout plein de choses sur place. Un petit village avec de la restauration, des brasseurs, avec plein d'assauts aussi. On sera présent et en direct le vendredi de 18 à 19. Et aussi le samedi pour 2h. Voilà, vous pourrez entendre les groupes en interview sur 666. Le vendredi 12, ça démarre avec Otto. Il y aura High Drifter, Sunshame, Katsina, Without Skin, Tube Machine, Red Sun Atacama, Retube Machine et Herman Speed. Et puis le samedi 13, ouverture des portes à 16h30. Le vendredi, c'est 18h. Samedi, 16h30, avec Seven Demons. C'est pour le Youth of Paper, des groupes de petits jeunes qui débutent et qui sont invités en ouverture le samedi. Split Tree, Bad Seed, Fragile, Easy Low, Daria, Break Gently, The Traders, Waiting Room, Ravi, Waiting Room encore et Not Scientist pour terminer. On peut y aller avec la ligne 23, on peut y aller à vélo, on peut y aller de plein de façons à ce Pepper Rock Fest. C'est bien sympa, comme tous les ans. Morceau de Katsina maintenant. Et voilà, ils étaient à Louvigny il y a quelques mois pour un très beau concert. Vous pouvez les entendre, ce sera le vendredi pour eux. Un extrait de leur EP Coelum qui vient tout juste de sortir, ce sera Blue Lit Room.

Citrus Paradisi, c'était Daria sur l'excellent album Full Nut. On termine cette petite parenthèse Pepper Rock Fest avec notre scientist, extrait de l'album Voices, ce sera Burnout.

0: Allez, on va passer d'un festival à l'autre du Pepper Rock Fest. On va passer dans la Manche pour le au Graf Zeppelin. Là encore, on a eu des places à gagner, tout comme pour le Pepper, mais il n'y en a plus. On va quand même écouter un morceau d'Achiavel maintenant. Ce sera Captured Alive, extrait de Invictus, des groupes qui se produisent là-bas.
1: Quoi ?

Breaking news sur le 666. Mais oui, alors une annulation de quelqu'un qui avait gagné une place pour le Graff Festival. Eh bien, les remises en jeu, c'est tout de suite. Et du coup, on remet, nous, le morceau d'Achiavel au début. C'est parti, 02 31 94 66 66 pour gagner un pass de jour, donc pour ce festival.

Captured Alive, c'était Achiavel. Vous pourrez les entendre avec Cloud Blast 7, B90, 1056, Jourpal, Howard, Merci Les Chiffres, ou bien encore Warm Sand, à l'espace culturel laissé dans la Manche, c'est 36 € par jour, 60 € sur place, camping gratuit, restauration, etc., etc. C'est le Graf Zeppelin. Et on a une toute dernière place qui a été remise en jeu. C'est maintenant 02 31 94 66 66 pour aller et entendre tout ça. Pendant ce temps-là, nous, une petite triplette de nouveautés en attendant notre invité qui ne devrait pas tarder. On imagine. Voilà. Triplette de nouveautés avec le Bug Club de retour. Oui, on aime bien le Bug Club, ce duo. Je crois qu'ils sont du Pays de Galles. C'est assez délirant. Nouvel album qu'on vous conseille fortement, Every Single Muscle, c'est également le titre qu'on va écouter. Ensuite, il y aura les Danois de Ice Age avec The Week, là encore nouvel album, For Love and Grace of the Hereafter, c'est ça. Et puis Jack Cades, groupe qu'on suit depuis un petit moment, nouvel album là encore. Ce n'est pas leur meilleur Jack Cades, mais il y a quand même de bons morceaux là-dessus, comme celui qu'on va entendre, Mute the Sound, pour démarrer. Donc, ce sera The Bug Club avec A Good Day for Dying.

Ça, c'était parti sur un autre morceau du Buck Club. On vous détaillera un petit peu plus tard ce très bon album qui vient de sortir, qu'on vous recommande chaudement. Il s'intitule Every Single Muscle. Ice Age, comme promis, The Week.

peut-être pas leur meilleur album, on vous l'a dit tout à l'heure, au Jack Cates, mais avec de superbes morceaux comme celui-ci, Mute the Sound, extrait de l'album Fade In, qui vient de sortir, The Jack Cates, avec le chanteur-guitariste Mike Whittaker, qu'on avait pu découvrir dans The Vickers, excellent souvenir, ou bien encore un petit peu plus tard dans Baron 5. On va, avant de repartir dans les 60s, du côté du Havre, on va passer un morceau des Lanskys. Ils seront à la fête de la musique à la région. Ils seront aussi avec... ils sont même ce soir en concert à Mosaïque à Lisieux en compagnie de Flying Blanket Mystery. On a passé le groupe de Rouen Flying Blanket Mystery la semaine dernière. Ce soir, place aux Lanskys avec un extrait de leur dernier album en date. Le morceau, c'est Fortune Teller. Début du concert, 21h. Tarif 8 euros à Lisieux, à Mosaïque.

Fortune Teller, donc les Lansky ce soir à Lisieux avec Flying Blanket Mystery. On part au Havre cette fois pour un festival qui a lieu le week-end prochain, tout comme le Pepper Rock Fest ici. Là-bas, c'est Mess My Mind au Tetris au Havre, 9e édition. Culture musicale 60s au programme avec DJ Format pour un DJ set, Ben Jones également. Les Brésiliens de Os Estilhaços, on les écoutera juste après. Le morceau, c'est Chamamor. Et les Anglais de Crystal Teardrop avec It's Too Late. Ça, c'est pour tout de suite. C'est du freak beat psyché en provenance donc du Royaume-Uni.

C'était donc les Brésiliens que vous pourrez voir au Havre le week-end prochain. On se quitte avec Slift. Non, on se quitte avec Slift cette fois. The Day of Execution, extrait de leur nouvel album Fantasia qui vient tout juste de sortir.

19h sur le 666, un vendredi soir sur deux, en alternance avec Geek or Die. Vous avez rendez-vous avec les dossiers du 666. Consacré au temps qui passe, on avait fait une première émission un peu là-dessus. Là, on va se contenter d'une semaine qui passe plus ou moins vite, plutôt pas vite au début, même pas vite du tout, et même parfois avec plein de colère. Et on a aussi des fins de semaine qui, là, passent à toute vitesse. On va faire ça tout logiquement avec le lundi au début. Pas au soleil, hein, le lundi. Riot on Monday, c'est les Marseillais de Gazelheads sur un album de 2002. Lying Shooter Position, Riot on Monday.

Riot on Monday, c'était les Marseillais de Gazolette. On va encore écouter quelques secondes histoire de recaler le deuxième. Et ouais, réveil difficile hein, le lundi matin.

Bah non, c'était même pas les Gazolaises. D'ailleurs, c'était les autres Marseillais Cowboys from Outer Space pour un morceau qui n'a absolument rien à voir dû à cette difficulté à émerger le lundi matin et à se motiver pour une rude semaine. On est toujours le lundi. On est toujours le lundi. Et oui, vous m'avez vu venir. Oui, c'est plutôt ça. Vu venir Blue Monday. Mais ce sera pas avec ce que vous pensez. Non, non, non. Blue Monday, c'est beaucoup, beaucoup plus vieux. On va écouter le Blue Monday de Fats Domino maintenant.

Eh ben non, c'était pas New Order, hein, vous aurez bien reconnu. Non, c'était un autre Blue Monday, bien plus vieux, celui de Fats Domino. Voilà, il est temps de passer au mardi et d'oublier nos soucis techniques. Là, normalement, la mécanique s'est bien remise en route. On est en plein boulot le mardi. Techno Tuesday, c'est ça qu'on va écouter maintenant. The Intelligence, sur l'album Everybody's Got It Easy But Me.

Techno Tuesday, l'excellent groupe The Intelligence. On y reste au mardi avec une fille qui s'appelle Mardi. Enfin, c'est pas vraiment son nom. C'est plutôt que les Stones ont oublié comment elle s'appelle. Voilà, ils en ont vu défiler tellement. Oui, une autre époque, comme on dit, cet extrait de Between the Buttons, les Stones avec Ruby Tuesday.

Oui, ils en ont fait d'autres encore moins romantiques, genre Yesterday's Girl, Yesterday's Paper, ou Yesterday's Paper, les Stones. Allez, place au mercredi, on avance, on avance.

Allez, une petite dédicace à Alice au passage pour ce Wednesday. Et on y passe au jeudi. Oui, on a vraiment hâte d'arriver au week-end. On a plein de choses à vous dire à partir du vendredi. Là, on attend. Thursday, ce sera en compagnie de l'Australien Brad Farrar, un des deux membres de Digger and the Pussycats Thursday.

Voilà, il ne respire pas non plus la joie de vivre ce jeudi. On y est enfin arrivé. Friday on my mind, on y a pensé toute la semaine. The Easy Beats avec le grand frère Young, le grand frère d'Angus et de Malcolm.

Et oui, ça file, on est déjà au vendredi et même à la nuit du vendredi au samedi avec ce qui va suivre, Friday Night, Saturday Morning, les specials.

19h passées de 25 minutes, vous êtes bien sur le 666 dans D666, spécial jour de la semaine. Oui, on était arrivé au samedi, when Saturday comes, et le samedi, on a toute la journée pour se préparer, sortir la graisse, le peigne, et se préparer à sortir. Saturday night arrive, Saturday night. How to win friends, comment gagner, comment trouver des amis. Il nous raconte ça, l'Edwards.

Et après un samedi soir pendant lequel on a trouvé plein d'amis, assez agités, on va dire, on a un dimanche matin nettement plus difficile.

Sunday Morning, vous aurez sans doute reconnu le Velvet Underground. Et après le morning arrive l'afternoon, Sunday Afternoon, The Black Angels.

Chaque jour son fléau, celui du dimanche, c'est le conducteur, évidemment. Sunday Driver, c'était les Raconteurs de Jack White sur l'album Help Us Stranger. Retour dans le temps, Lazy Sunday, en compagnie des Small Faces.

Lazy Sunday par les Small Faces. On arrive au bout de nos morceaux sur le dimanche et vous vous demandez, chers auditeurs, comment on va réussir à meubler les 12 minutes qui nous restent puisqu'on a fini de parler du dimanche. Ben, on a notre botte secrète, le 8e jour de la semaine, 8 Days a Week, les Beatles.

faut un peu de fact-checking. Non, non, il n'y en a bien que 7 des joueurs de la semaine et non pas 8 days a week. Le place au troll maintenant. Il fallait bien quelqu'un qui n'aime pas le week-end. On en a trouvé. Hein. Ils ne sont jamais d'accord avec personne. C'est les New Bomb Turks Weekend, extrait de Switchblade Tones Butter Knife Prince.

Weekend Ain't No Fun, oui, c'était la vie des New Bomb Turks sur ce morceau. Weekend, on se quitte avec Lost Weekend de Wall of Voodoo. Un petit, voilà, vous imaginez donc le gars qui conduit, la fenêtre ouverte, la fille à l'arrière sur la banquette arrière en train de fumer, et les deux en train d'espérer réussir leur prochain braquage de banque. Oui, ça sent la loose tout ça. Lost Weekend. Allez, salut, juste après cette thérapie.

Hey, salut, c'est nous, c'est Thérapie. Et c'était les Dictators, avec leur titre, je le dis en français parce que je trouve ça un petit peu amusant. Je vis pour les voitures et les filles. I live for cars and girls. Alors, et girls? Ah, girls, pardon, j'avais oublié le S.

0: c'est sorti en 1975, et c'est une émission CBGB's, ça faisait longtemps, hein. Ah ouais, je sais pas combien de temps, mais ça faisait longtemps. Bon, je suis avec Fanny, et puis Fanny, vous passez des CD, des Ramones, etc., et autres. Hein,
1: oui.
0: On envoie tout de suite,
1: oui.
0: Allez. Un CD, ah oui, il faut aller de l'autre côté, on est un petit peu perdu, hein. Mais moi, il ne faut pas que je me trompe de bouton. Déjà, j'ai fait une connerie dès le départ. Enfin bon, c'est pas grave. C'est vendredi soir, il est 20h05, vous êtes sur Radio 666. Ah, je le dis rarement. On y va, ma cocotte?
1: Ouais.

0: Alors oui, ils sont directs. Hein. Ils commencent direct et puis ils s'arrêtent direct. Bon, les Ramones, très connus.
1: Oui.
0: Hein, vachement sympa quand même comme groupe qui n'existe plus. Ah, oui, tout le monde le sait.
1: Oui, un groupe malheureusement qui n'existe plus, mais très bon groupe sympa, les Ramones. Et là, c'était avec le titre « No, I Wanna Sniff Some Glue », extrait de cette compilation, de ces compilations spéciales Ramones, qui date de l'anniversaire, 40e anniversaire. Et là, c'était donc le titre « No, I Wanna Sniff Some Glue », extrait de leur l'album original. Et groupe Les Ramones, qui a joué donc au CBGB's dans les années 70, avec notamment plusieurs autres, notamment avec le groupe Television, mais aussi il y a d'autres groupes qui ont joué au CBGB's, plutôt connus qui ont été connus après, The Talking Heads, Suicide, Blondie, Patti Smith, Fleshtones, Johnny Sender and the Heartbreaker, Dead Boys, Cramp, New York Dolls, Dams, Mink DeVille encore. Et je voulais dire que du coup, le CBGB, c'était un club situé à Manhattan, à New York. Son nom complet, c'est CBGB's and OM Fug, single de country, bluegrass, blues and other music for plenty gourmandizer. Soit en français, country, bluegrass, blues et autres musiques pour gourmands raffinés.
0: Moi, je préfère en français, gourmands raffinés. C'est rigoulou. Bon, on continue ma cocotte. Tu rediras autre chose après, si tu veux.
1: Oui.
0: Hein? Alors, c'est à moi, avec Stuart's Hammer, Everybody's Desperate. Ça se dit comme ça? Ouais, allez. 1976, c'est parti mon kiki.

0: Ah, vous aurez reconnu les excellents New York Dolls.
1: À ma cocotte avec.
2: Oui, c'était bien les New York Dolls avec ce titre Lone. Avec le titre Lone Star Queen, qui est une démo de 1974. Et qui est sur cette compilation From the Velvet to the Voidoids, qui est une compilation punk rock US, donc US Punk Rock Roots, de 1970 à 1978. Et du coup, je voulais dire New York Dolls, groupe new-yorkais. Et morceau...
0: D'où le concert au CBGB's.
2: Oui, le concert au CBGB's et morceau que vous pouvez trouver aussi sur leur album Rock'n'Roll, sorti sur leur album Rock'n'Roll.
0: Très bien. Nous avions... ce groupe aussi, Mink DeVille, avec Let Me Dream, If I Want To, 76 au CBGB's. Et juste avant,
1: ma cocotte, c'était le groupe super connu.
2: Juste avant, c'était les Ramones, groupe très connu et que beaucoup joué au CBGB's. Et c'était avec la chanson, avec le morceau Let's Dance, qui est une reprise. Et ce morceau, Let's Dance, à la base, est une chanson américaine composée, écrite par Gene Lee et chantée par Chris Montez, qui a eu un grand succès dans l'automne 1962, particulièrement en Europe, devenu un classique du rock and roll. Et a été reprise par beaucoup d'artistes.
0: Très bien, merci. Alors, The Shirts, avec le titre Poe, un live en 78. Et après, nous aurons Patti Smith. On y va, ma cocotte ?
2: Oui.
0: On va essayer de ne pas se tromper de bouton, ni se tromper de groupe. C'est parti, hein ?
1: Oui, allez, on décolle.

0: Thank you very much.
1: Alors désolé, c'est soirée tarte à la crème ou maladresse. C'est la tartine avec la confiture, tu sais, qui se retourne. Bon, alors là, c'était Logging Dog. Il est passé devant, il a doublé, les shirts. Voilà, c'est désolé, c'était I Need a Million en live toujours. Bon, nous passons à Patti Smith. Cette fois-ci, c'est Patti Smith, hein. Attention, hein. On y va. Bon.

0: Ils sont restés longtemps, hein, les comment dire, oh là là, je vais arriver à le dire maintenant, les shirts avec leur titre peau, et 5 minutes 13, c'était sympa quand même, hein, franchement. Bon, tu nous présentes, enfin tu nous parles du titre de Patti Smith,
1: oui.
2: Ma cocotte.
1: Oui, c'était tout à l'heure, toujours sur cette compilation From the Velvet to the Voitoids, compilation de 1970 à 1978. C'était Patti Smith, le groupe de Patti Smith, avec le morceau Gloria, titre connu de Patti Smith, mais très bon titre, qui date de 1975, et que vous pouvez aussi retrouver sur son album Horses.
0: Ok, tu veux dire quelque chose sur Gloria. Tout le monde la connaît, celle-là, hein?
1: Oui. oui, chanson connue. Et je voulais rajouter par rapport à Patti Smith et le CBGB's qu'en 1974 et 1975, c'est le groupe Blondie et donc celui de Patti Smith qui jouait jusqu'alors dans différents endroits qui s'établissent au CBGB's. C'est à ce moment que les critiques commencent à parler de musique punk rock d'après les clients qui fréquentaient tardivement les clubs du pauvre. Oui.
0: Ok, c'est reparti avec les Ramones, ma cocotte.
2: Ouais. Ouais.
1: On repart avec les Ramones et le titre Beat on the Boat, toujours sur cette même, même compilation Ramones. Extrait de l'album original qui s'intitule Ramones aussi.
0: On y va.

0: Ah là là, c'était obligé, il fallait que je passe télévision avec le titre Friction. 4 minutes 44 pardon, de bonne musique quand même, hein. Ça rigole pas, c'est un petit peu psyché dans le genre, un peu, de toute façon, c'est excellent. Il faut l'acheter ce disque, franchement, ça vaudrait le coup. Sorti en 77, hein, attention, et tout de suite, ma cocotte, notre ami Richard Hell. Qui est passé juste avant.
1: Oui, juste avant, ce qui est passé, c'est Richard Hell and the Voitoids avec le titre Love Comes in Spurts, titre aussi de 1977, que vous pouvez aussi retrouver toujours sur cette même compilation From the Velvet to the Voitoids.
0: Et juste avant, nous avions Talking Heads avec Life During Wartime. C'était en 79 tout de suite et c'est de nouveau Talking Heads. Et oui.
1: Oui.
0: Attention, c'est lequel? CD1, CD2? On va pas s'embrouiller encore. Ah, ce soir, c'est dur, hein? Bon. Allez, c'est parti, ma cocotte.

0: Bon, normalement, ça serait la fin de l'émission. Il est 20h59. Alors, apparemment, notre ami de Reggae Express ne va pas venir. Hein. Ou alors, il va arriver vite fait, en coup de vent comme ça. Ah, j'arrive! Bon, donc, on va. Bichette, tu nous présentes Tokinets, le titre et machin et tout. Machin chouette, hein?
1: Oui, c'était un morceau des Talking Heads.

0: 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Hey, you fucking kids dance? 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
1: Hey. Oui, c'était bien. Franchement, c'était bien. Alors, il y a une histoire par rapport à cette chanson.
2: Oui, il y a une histoire par rapport à cette chanson. Et tout de suite, c'était la version de Johnny Sander and the Heartbreakers avec le morceau Chinese Rock, donc version live sur cette version live. DTK Live at the Speakeasy. Titre de 77.
1: C'est un petit peu compliqué, ouais. En fait, c'est une histoire entre Richard Hell et Didi Ramone. Hein?
2: Ouais.
1: Voilà, je vais essayer de dire, excuse-moi Bichette, j'ai pris le... Alors en fait, cette chanson a été écrite en 75 par le musicien punk rock new-yorkais Didi Ramone, avec la contribution de Richard Hell, inspiré par Héroïne du Velvet Underground. La chanson détaille ouvertement les luttes quotidiennes d'un héroïnomane. Elle est basée sur des expériences réelles de Didi. Ah, voilà. Alors après, il y a des histoires entre tous les deux. Voilà. Donc, en fait, ça a été enregistré la première fois pour les Heartbreakers en 77. Hein. Et puis, donc après, ils sont pouillés, là, tous les deux, là, Richard Hell et puis et Didi. Alors, Didi, qu'est-ce qu'il dit, Didi? Où est-ce que la phrase, qu'est-ce qu'il dit? Ah oui. Didi Ramone déclare « La raison pour laquelle j'ai écrit cette chanson était par dépit envers Richard Hell, parce qu'il m'a dit qu'il allait écrire une chanson meilleure que Héroïne de... » Bon, voilà, tu vois, c'est des histoires, c'est dommage. Mais bon, voilà, donc c'était bien, hein, comme... Du coup, ils ont quand même chanté eux aussi, les Ramones. Hein?
2: Oui, les Ramones l'ont aussi chanté.
1: Merci ma cocotte, excuse-moi, je t'ai pris le micro. Alors, juste avant, nous avions Richard Hell, ben tiens, avec Blank Generation en 77. Et avant, nous avions les... Toujours avec le même chanteur, je crois. Hein.
2: Oui, toujours. Et c'était Dead Boys avec le titre Sonic Reducer. Titre de 77.
1: Et on va terminer, il est quand même 21h15, avec Bap Kennedy, avec le titre Born to Lose. Alors ça, il y a encore une histoire avec Born to Lose, mais bon, on s'en fiche. Tu peux mettre Bichette. Bon, allez, plein de bisous à tous. Profitez du week-end. Faites-vous plaisir, reposez-vous, hein, faites ce que vous voulez. Hein, et puis, on se dit à bientôt. Hein, ma cocotte.
2: Oui, à bientôt tout le monde. Profitez bien du week-end. Ciao. Bye bye.
1: Bye.

C'est encore nous, et c'était pour dire à l'instant que c'était un tout dernier morceau pour cette spéciale CBGBs. Et c'était pour finir Blondie avec le titre. Avec le titre X-Offender, titre des années 70. Et bon, Blondie, donc, lié au lieu CBGB's aussi. Et ce titre de Blondie que vous pouvez toujours retrouver aussi sur cette compilation From the Velvet to the Voitoids, US Punk Rock Roots, 1970-1978. Et du coup, ben là, c'est la fin, toute fin d'émission. Je vous dis bon week-end tout le monde. Profitez bien du week-end. Bye, bye. Ciao.

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0: justement. 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
2: 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Il y a des drogués qui vivent jusqu'à 70 ans. Tout ce que vous risquez, c'est de vous abrutir.
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